Y'a dit tu es quoi, Nicole? Y'a dit tu me fais pas ça. Non, mais c'est meilleur, pas.